Sinon, non, en fait, il y a un tofou en retard, il dit que nous sommes ici. Il y a un amant pour le dernier bout. Ouais, on va s'en rendre, il y a un dernier bout à moi. Il y a un moment, il y a un dernier bout à moi.